0: rossignol?
1: Ah non, le rossignol, c'est l'autre.
0: Et pourquoi il a resté tout seul?
1: Qui êtes-vous? Moi?
2: Flavie.
1: Ah, vous parlez rossignol?
0: Flavie.
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